0: dans nos pensées.
1: Allô?
2: Allô, bonjour, est-ce que je pourrais parler à monsieur Alfred, s'il vous plaît?
1: Oh oui, c'est moi.
2: Yo Alfred?
1: Ouais.
2: C'était ce match de face?
1: Non.
2: Ouais, si, je t'assure. Ah, j'ai vu dans les journaux là, t'as bien réussi toi, vas-y, raconte-moi un peu comment ça

0: passé.
1: Oh là là, Fréco, c'est toi?
2: Ouais, pourquoi?
1: Tu te rappelles plus de moi?
2: Non.
1: Karine!
2: Ah ouais, alors?
1: Qu'est-ce que tu deviens?
2: Bon, comme d'hab, tu sais, tout va. C'est comme ça, quoi. De toute façon, t'as mon numéro, tu me lâches le tien,
3: oh,
2: on s'appelle. Ouais.